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2: Oh, je suis très heureux, j'ai été publié dans le Lancet. En fait, il y a un syndrome de l'élu qui est créé par ces journaux. C'est-à-dire qu'on vous sélectionne parmi d'autres et vous, vous êtes, enfin, genre, vous êtes un peu différent, vous êtes meilleur que les autres. Et ça, ça crée une mentalité de l'élu dans notre communauté scientifique qui fait que les gens passent toute une vie à essayer de publier dans le Lancet. La question qui se pose, qui s'est posée à nous, je vais dire, c'est est-ce que vraiment notre recherche est faite pour répondre à des questions ou c'est juste pour notre ego et pour notre carrière? Et nous, on s'est dit, quand tu travailles à l'étranger et tu travailles dans des institutions de recherche, tu te trouves toujours dans cette dualité où tu dois publier dans le Lancet pour ta carrière et publier ailleurs et fait gratuitement pour ton pays ou pour les décisions qui comptent pour ta population. Et donc, cet impact est un impact réel, c'est qu'on met à disposition un outil pour publier rapidement, dans le temps politique s'il le faut, des informations qui sont accessibles dans 2 langues au moins, et bientôt dans 3 ou 4, et ensuite, sans barrière financière, et des informations qui sont relues et corrigées par des pairs africains. Et pour nous, c'est un impact majeur finalement, c'est au niveau de la mentalité de nous pouvons régler les problèmes, nous avons les mêmes formations que les autres, nous pouvons publier dans notre langue au sujet de nos problèmes, et dans un temps qui permet de régler ces problèmes. Je crois que l'impact sera visible dans quelques années, mais pour l'instant, ils sont plutôt en termes d'objectifs, et nous espérons bien les atteindre.
3: Alexa Yagba, merci d'avoir répondu à nos questions.
2: C'est un plaisir. Merci beaucoup à vous.
3: BBC Afrique vous remercie pour toutes ces réponses très pertinentes et intéressantes.
2: Un plaisir. Merci beaucoup.
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